0: mes collègues avaient déjà gagné 2 ou 3 Champions League. Et c'est vrai que c'était pas une craintive, j'avais pas peur parce que je savais que nous, on avait l'habitude de venir en Champions League.
1: Il y a que Zidane qui peut faire ça alors.
0: Non, non, moi aussi, je peux marquer des buts comme ça.
2: לפני שקלוד מקללה הפך לכוכב בכדורגל האנגלי, היה לו חלק חשוב בקישור של ריאל מדריד. ב-2002, שנתיים לאחר שהגיע לבירת ספרד הצרפתי, שהיה אז בן 29, קיבל הזדמנות לזכות בתואר אירופי ראשון בקריירה שלו, והתשיעי בתולדות ריאל מדריד. באייר לברקוזן חיכתה להם בגלאסגו, סקוטלנד.
0: Je me rappelle, j'étais blessé, j'avais une petite blessure au niveau de la cuisse. Et je suis été avec Del Bosque, je lui ai dit, bon voilà, coach, je me sens mal. Il m'a dit, bon c'est pas grave, le plus important, il faut que tu sois dans l'équipe et fais le strict minimum. Mais après une finale, on se retient pas dans une finale. J'étais excité, tu vois l'ambiance, tu vois l'environnement, mais c'est vrai que notre environnement avec le Real Madrid était d'un calme, d'assurance. C'est vrai qu'on avait une équipe qui ne doutait pas, on avait des grands joueurs, Raúl, Morientes, Figo, Zidane, Roberto Carlos, Hierro, moi-même. On était les Beatles de cette compétition-là.
2: Raúl Cavas Richon. Das Lucio Eshva. לקראת סיום המחצית, התוצאה הייתה 1-1.
0: Le ballon est parti à gauche, c'était un ballon long de Roberto Carlos qui courait. Et puis il a juste repris le ballon comme ça parce qu'il fallait qu'il le mette dans la surface. Mais le geste de Zidane est le geste de grand joueur. Il sait où le ballon arrive, il regarde même pas, il juste regarde si autour de lui il a un peu d'espace pour réaliser ce geste-là. C'est un geste exceptionnel. Je pense que ce genre de geste, tu peux l'essayer 40 000 fois. Tu pourras pas faire la même chose.
2: הביטה של זינדין זידן הפכה לתמונה המפורסמת של הערב, אבל היא נבנתה על בסיס שסיפקו שחקנים קיבוצתיים כמו מקללה.
0: Parce que moi, je pouvais plus sprinter. On se rend pas compte. C'est vrai qu'on est joyeux, on court partout, on s'embrasse, tout ça, tout. Mais l'adrénaline, elle n'est pas encore descendue. Et c'est vrai que... Ouais, on partage le temps avec les coéquipiers, la famille. On appelle nos enfants, si on a des enfants, notre femme, père, mère, sœur, les amis. Les coéquipiers, on est là, on discute, mais c'est après que...
3: חמש באוויר, תראו מי הגיע מארצות הברית לאחר מסע מתיש, אבל בהחלט מסע מקצועי יוצא מן הכלל.